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Viva la musique de votre dimanche soir. C'est Jay qui vous accompagne jusqu'à minuit ici à Viva 96.5, 103.5 et 103.9. 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

0: Viva la musique de votre dimanche soir. 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

0: Excellent. Lundi matin, c'est le 27 juillet. J'espère que vous allez à merveille. Je m'appelle Valérie Cormier. Je vous accompagne jusqu'à 8h45 ce matin. Je sais que c'est parfois difficile un lundi matin d'été quand c'est notre retour au travail après peut-être une semaine ou deux ou trois de vacances. Alors, si c'est votre cas, je vous souhaite bon courage, une étape à la fois, un petit courriel à la fois, puis on va y arriver, ça c'est certain. Il y a Kevin Parent qui s'en vient dans un instant, juste avant pour ouvrir le bal. Je l'adore, c'est Gabriel Fredette. Voici Tant qu'on est toi et moi sur Viva.
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Ariane Moffat et Petite Joie sur les ondes de Vivant. Excellente nouvelle pour les résidents de Palmarol parce que ça faisait quand même un petit bout qu'on avait en vigueur un avis d'ébullition, avis qui a été levé vendredi. Donc, c'est à la suite, je vous le rappelle, d'un bris technique et d'un niveau de l'eau très bas. Les réparations ont été effectuées, des analyses sur réseau aussi. La municipalité a également procédé à des tests approfondis quant à la qualité de l'eau dans l'ensemble du réseau et le rapport affiche un nombre élevé de colonies atypiques. Ce sont des bactéries de l'environnement qui sont totalement inoffensives pour la santé, mais qui créent un dépassement technique des normes de laboratoire. C'est ce qu'a indiqué la municipalité de Palmarol sur sa page Facebook. Quant aux résultats non conformes du test de la qualité de l'eau, malgré ce résultat, Santé Canada a émis des directives qui indiquent que l'avis d'ébullition n'est plus nécessaire. Les équipes de la municipalité maintiennent une surveillance stricte et continuent sur le réseau d'aqueduc afin de ramener tous les indicateurs techniques à la normale.

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0: Blue Ridge Band sur les ondes de Viva. Bon réveil, c'est le lundi 27 juillet. Si vous faites partie de ceux qui ont réservé quelques nuits de camping dans un parc de la CEPAC, des nouveaux règlements qui vont certainement vouloir vous intéresser là, avant de compléter vos bagages. Je vous en parle au cours des prochaines minutes avec les détails météo aussi qui s'en viennent. Restez là.
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1: À la météo, on aura une alternance de soleil et de nuages ce matin. On ajoute à ça 60 % de risque d'averse au cours de l'après-midi. Il pourrait y avoir du brouillard également là, qui se dissipe ce matin. Maximum de 23, ressenti de 28 ce soir et cette nuit. C'est nuageux, 60 % de risque d'averse et risque d'un orage. Minimum à 14 pour demain. Nuageux également, 60 % de risque d'averse avec un risque d'orage le matin. Maximum prévu à 21. On a 14 au thermomètre.
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Toujours de belles activités, du moins je le crois, à vous proposer pour le culturel, le showbiz. Question que vous profitez bien de la région pendant la saison estivale. Donc, si vous cherchez une activité différente à faire ce soir, du côté de Val-d'Or, ben, j'ai une belle suggestion pour vous. C'est la Société d'histoire et de généalogie de Val-d'Or qui présente la dernière visite guidée de la série Val-d'Or au féminin. Ça débute à 18h30. C'est l'auteur Émilie Rivard-Boudreau qui a écrit le livre du même nom, qui propose un parcours à pied. Ça dure un peu plus de 2 kilomètres et ça va mettre en lumière la part des femmes dans l'histoire de la ville. Donc, vous allez découvrir des pionnières, des histoires qui sont peut-être parfois méconnues, des anecdotes aussi, toujours super intéressantes, tirées de son travail de journaliste et d'auteur. La visite dure entre 1h30 et 2h et le départ se fait directement à la Société d'histoire et de généalogie de Val-d'Or. Donc, si vous aimez découvrir votre ville autrement, vous allez adorer cette activité-là. Manquez pas votre chance ce soir. Également, une activité qui aura lieu cette semaine, mais un petit peu plus loin, donc le week-end prochain. Mais je voulais déjà vous en parler parce que je trouve ça original. Un festival régional d'escalade. Donc, ce sera de retour du 31 juillet au 2 août prochain, donc le week-end prochain, du côté du site d'escalade et de randonnée de Dalkier à Saint-Félix-de-Dalkier. Et rassurez-vous, là, c'est pas un événement réservé aux grimpeurs expérimentés. Pas besoin d'être un expert en escalade. Les organisateurs proposent des initiations pour les débutants. Donc, on veut permettre à tout le monde d'essayer l'escalade en toute sécurité. Les participants pourront également le camper sur place pour profiter pleinement de l'expérience. Feu de camp, hot dog, même un repas de blé d'Inde en soirée. Donc, si vous aimez le plein air, allez vous informer sur ce festival régional d'escalade qui sera de retour, si je ne me trompe pas, pour une 4e édition.

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Bon début de journée, on part ça de même sur les ondes de Viva jusqu'à 8h45, édition de ce 27 juillet. Si vous faites partie de ceux ou celles qui ont réservé quelques nuits de camping dans un parc de la CEPAC cet été, ben, il y a de nouvelles règles que vous voudrez probablement vouloir connaître avant de finaliser les bagages. Donc, la Société des établissements de plein air du Québec a décidé de mettre davantage l'accent sur la tranquillité des lieux avec plusieurs changements qui vont entrer en vigueur et certains qui entraînent des discussions là autour du feu parce que c'est pas tout le monde qui semble d'accord avec ces nouvelles règles-là. Donc, la règle qui fait le plus jaser actuellement, c'est sans doute l'interdiction des haut-parleurs, des radios et de tout appareil servant à diffuser de la musique. Évidemment, personne

vous demande de camper dans un silence complet. Là, les conversations, les rires des enfants ou des bruits normaux de la vie de camping sont toujours permis. C'est ce que la CEPAC souhaite éviter. C'est qu'un seul terrain impose sa musique à tous les autres. Et honnêtement, je suis assez d'accord avec ça. Il y en a qui ont l'impression qu'on aime tous et toutes leur liste musicale, qu'on a envie de l'écouter. Donc, je pense que c'est dommage qu'on doive imposer un règlement comme ça au lieu du gros bon sens de « oui, j'ai une petite radio, mais je la mets pas trop forte ». Donc, on veut éviter que votre playlist soit entendue sur plusieurs terrains plus loin. Donc, pas de haut-parleurs de radio ou d'appareils servant à diffuser de la musique. C'est pas la seule nouveauté. Les feux d'artifice sont maintenant interdits, autant pour préserver le calme que pour réduire les risques d'incendie. Ça aussi, je peux le comprendre. Même les décorations lumineuses changent. Donc, les guirlandes, les projecteurs et les éclairages d'ambiance ne sont plus autorisés. On demande plutôt aux campeurs d'utiliser des lampes de faible intensité, de couleur ambrée et seulement lorsque c'est nécessaire. La CEPAC rappelle aussi certaines règles qui existaient déjà. Donc, les visiteurs sont bienvenus entre 8h et 22h et le couvre-feu demeure en vigueur de 23h à 8h. Et un emplacement peut accueillir un maximum de 6 campeurs, dont 4 adultes. Alors, on s'en va là pour relaxer et non pas pour faire le party. Moi, c'est le message que je retiens de la CEPAC. Donc, informez-vous selon ce que vous souhaitez faire. Peut-être ce sera pas le bon camping ou au contraire, le camping idéal pour vous, là, pour avoir une tranquillité.

Véronique Ducaire et Phil Happy sur les ondes de Viva. Dans un instant, vos actualités nationales s'amènent. Détails météo également. On va vous gâter 20$ à remporter du côté de la sandwicherie de Val-d'Or et je vais vous dire comment participer au cours des prochaines. Rappelle-moi.

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3: Bon lundi, ici Louis-Philippe Arnoirel. Le pont international Gordie Howe ouvre aujourd'hui à la circulation automobile après des mois de polémiques autour des aspects financiers du projet. En février, le président américain Donald Trump avait insisté sur le fait que les États-Unis devraient être dédommagés avant qu'il n'autorise l'ouverture du pont. Il a affirmé à tort que cet ouvrage de 6,4 milliards de dollars reliant Windsor en Ontario à Détroit dans le Michigan avait été construit sans pratiquement aucune contribution américaine. Le Canada a par la suite accepté d'apporter quelques ajustements concernant le partage des recettes. La Sûreté du Québec tente de retrouver une personne d'intérêt dans une enquête en lien avec un homicide survenu hier matin à Shawinigan. Il s'agit de Philippe Benoît, un homme de 41 ans originaire de cette ville de la Mauricie. Selon la SQ, il pourrait détenir des informations importantes sur cet événement. Le corps policier demande l'aide de la population pour retrouver l'homme qui mesure 1,66 m, pèse 45 kg, a les cheveux châtains et les yeux pairs. Deux incendies menaçant le village de Clinton en Colombie-Britannique et ses environs ont fusionné samedi soir au lendemain de l'incendie dans le secteur du lac Pear qui a détruit des bâtiments en périphérie. Selon le service de lutte contre les feux de forêt de la province, les incendies autour du lac Pear et de 59 Creek ont fusionné samedi en fin de journée et sont restés très actifs. Ils se sont propagés le lendemain matin vers le nord et le nord-est de la région de Chasm, à environ 20 km au nord de Clinton. La progression prévue de l'incendie vers le nord a incité le district régional de Thompson-Nicolas à publier un avis hier concernant un ordre d'évacuation pour la communauté de 70 Mile House et les environs. Et par ailleurs, plus de 300 000 personnes ont reçu des ordres d'évacuation dans le sud de l'Europe, alors que des incendies de forêt font rage en France et en Espagne. Dans le sud-ouest de l'Hexagone, un violent incendie a contraint 55 000 personnes de plus à évacuer dans la nuit de samedi à dimanche. C'est ce qui complète vos actualités Arsenal Média. Passez une bonne journée sur nos ondes.
4: À la météo, on aura une alternance de soleil et de nuages ce matin. On ajoute à ça 60 % de risque d'averse au cours de l'après-midi. Il pourrait y avoir du brouillard également là, qui se dissipe ce matin. Maximum de 23, ressenti de 28 ce soir et cette nuit. C'est nuageux, 60 % de risque d'averse et risque d'un orage. Minimum à 14 pour demain. Nuageux également, 60 % de risque d'averse avec un risque d'orage le matin. Maximum prévu à 21. On a 14 au thermomètre.

0: part ça de même.
1: Jusqu'à 8h45, effectivement, c'est de cette façon qu'on va partir ça ensemble. Édition de ce 27 juillet. J'espère que vous passez un bel été jusqu'à présent. Des fois, on a des grands plans extraordinaires de faire un paquet de choses, puis des fois, on en a moins. Puis moi, je trouve ça correct parce que des fois, les vacances nous épuisent plus tellement on veut les remplir et les rentabiliser. Je m'appelle Valérie Cormier. Ça me fait plaisir d'être là avec vous ce matin au cours des prochaines minutes, notamment la question extrême qui pourrait vous permettre de remporter 50$ chez Mata de Rêve. Et je vous invite aussi à aller faire un tour sur notre page Facebook ou à me texter un 800-892-2462 ce que vous aimeriez manger à la sandwicherie de Val-d'Or et vous pourriez remporter, comme on le fait quotidiennement la semaine dernière, votre 20$ à y dépenser, donc la sandwicherie de Val-d'Or. Ça a l'air pas mal bon, en tout cas. Vous voulez vraiment y aller dans les commentaires. Je vous souhaite bonne chance.

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1: Toujours de belles activités, du moins je le crois, à vous proposer pour le culturel, le showbiz. Question que vous profitez bien de la région pendant la saison estivale. Donc, si vous cherchez une activité différente à faire ce soir, du côté de Val-d'Or, ben, j'ai une belle suggestion pour vous. C'est la Société d'histoire et de généalogie de Val-d'Or qui présente la dernière visite guidée de la série Val-d'Or au féminin. Ça débute à 18h30. C'est l'auteur Émilie Rivard-Boudreau qui a écrit le livre du même nom, qui propose un parcours à pied. Ça dure un peu plus de 2 kilomètres et ça va mettre en lumière la part des femmes dans l'histoire de la ville. Donc, vous allez découvrir des pionnières, des histoires qui sont peut-être parfois méconnues, des anecdotes aussi, toujours super intéressantes, tirées de son travail de journaliste et d'auteur. La visite dure entre 1h30 et 2h et le départ se fait directement à la Société d'histoire et de généalogie de Val-d'Or. Donc, si vous aimez découvrir votre ville autrement, vous allez adorer cette activité-là. Manquez pas votre chance ce soir. Également, une activité qui aura lieu cette semaine, mais un petit peu plus loin, donc le week-end prochain. Mais je voulais déjà vous en parler parce que je trouve ça original. Un festival régional d'escalade. Donc, ce sera de retour du 31 juillet au 2 août prochain, donc le week-end prochain, du côté du site d'escalade et de randonnée de Dalkey à Saint-Félix-de-Dalkey. Et rassurez-vous, là, c'est pas un événement réservé aux grimpeurs expérimentés. Pas besoin d'être un expert en escalade. Les organisateurs proposent des initiations pour les débutants. Donc, on veut permettre à tout le monde d'essayer l'escalade en toute sécurité. Les participants pourront également là, camper sur place pour profiter pleinement de l'expérience. Feu de camp, hot dog, même un repas de blé d'Inde en soirée. Donc, si vous aimez le plein air, allez vous informer sur ce festival régional d'escalade qui sera de retour, si je ne me trompe pas, pour une 4e édition.

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10: À la météo, on aura une alternance de soleil et de nuages ce matin. On ajoute à ça 60% de risque d'averse au cours de l'après-midi. Il pourrait y avoir du brouillard également là, qui se dissipe ce matin. Maximum de 23, ressenti de 28 ce soir et cette nuit. C'est nuageux, 60% de risque d'averse et risque d'un orage. Minimum à 14 pour demain. Nuageux également, 60% de risque d'averse avec un risque d'orage le matin. Maximum prévu à 21. On a 14 au thermomètre.
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0: Bon matin sur les ondes de Viva dans le cadre de la campagne de la viande autour de l'os. On vous fait découvrir des producteurs de viande de l'Abitibi-Témiscamingue et on commence ce matin avec Desprats et filles. On parle à Christelle Groux qui en est la copropriétaire. Bon matin Christelle!
1: Bon matin!
0: Alors, vous êtes producteur de bœuf de votre côté. Évidemment, moi, je suis comme maman, là, je suis attirée par le « et filles » dans le nom parce que ça sonne familial. Est-ce que je me trompe?
1: Pas du tout, c'est vraiment ça. Nous, ce qu'on voulait vraiment que nous... On a trois filles, en fait, et on voulait vraiment les impliquer dans le projet. T'sais, on sait qu'ils ont de l'intérêt. Ils sont encore jeunes, ils ont du chemin à faire, mais on sait qu'ils ont un intérêt, soit par la production, la commercialisation, ou ma plus grande fille, elle, c'est peut-être plus le côté marketing et tout ça. Donc, chacune a sa place là, à l'intérieur de cette entreprise-là.
0: Et comment elle a commencé, cette entreprise-là? Parce que là, il y a eu plusieurs changements au cours du parcours.
1: Oui, ben en fait, mon conjoint et moi, c'est en 2012 qu'on a acheté nos premières vaches. Ça faisait longtemps qu'on pensait se lancer. On est toutes les deux. Moi, je suis issue du monde agricole. Lui, Sylvain, il a travaillé tout le temps dans le domaine agricole. Fait que quand on s'est rencontrés, bon, il s'est passé quelques années. Puis après ça, on a décidé qu'on achetait notre propre troupeau. Donc, on a racheté le troupeau d'un collègue producteur. Puis c'est comme ça qu'on a démarré petit. Puis on élevait juste nos animaux. On envoyait les veaux à l'enquête et tout ça. Puis qu'on trouvait ça un peu dommage de pas aller jusqu'à la fin de la chaîne, c'est-à-dire commercialiser la viande. Donc, notre objectif ultime, ça a été ça. Fait qu'on a fait les différentes étapes pour arriver. Et, tu sais, on a eu un parcours, on a eu l'abattoir, on a fermé l'abattoir parce que nous, ce qu'on voulait vraiment, finalement, c'était de se rapprocher de la ferme puis de commercialiser dans notre kiosque à la ferme qu'on est en train de bâtir. Fait qu'on arrive là au bout de ce qu'on souhaitait ultimement faire, là, je te dirais.
0: Et vous êtes situé où, des prêts et filles?
1: On est à Rimini, on est sur la grande route, là, sur la 391.
0: Excellent. Puis tu parlais d'un kiosque là, qui est en train de se faire. Ça s'est fait aussi avec l'appui de la communauté, donc avec du socio-financement, entre autres. Et je pense que les gens ont vraiment répondu à votre appel. Comment vous avez reçu ça, autant d'encouragement?
1: Ben écoute, ça a été une merveilleuse expérience. Très belle tape sur l'épaule là, de voir que les gens nous suivent, qui ont embarqué, qui ont contribué. Tu sais, c'est vraiment une grosse dose d'amour là, qu'on a reçue. Fait que là, on veut être à la hauteur de cet amour-là. Donc, on est en train là, de finaliser. C'est un peu plus long qu'on pensait, la construction du kiosque, l'aménagement et tout. Mais on est là-dedans. Fait que ça va finir par arriver. Et puis, on est super contents. Puis c'est ça, tu sais, on a dépassé l'objectif initial qu'on s'était fixé. On a aussi un excellent support là, de la MRC de Témiscamingue qui nous a octroyé une subvention. Donc, tu sais, on sentait que le moment était bon, puis que les gens nous suivent, puis qu'ils veulent avoir ce genre de produit-là disponible à proximité. Puis on va aussi avoir des activités. Donc, tout ça, ça s'en vient, là, mais comme je dis, c'est un petit peu plus long qu'escompté au départ.
0: Oui, n'importe quelle rénovation, il y a toujours un petit peu plus long, finalement, mais on y arrive toujours. On a hâte de voir ça. Christelle, évidemment, le but du kiosque, ce sera de permettre aux gens d'aller se procurer vos produits, donc la viande, évidemment. Est-ce qu'il y a des coupes de viande qu'on connaît un peu moins, mais qu'on gagnerait à connaître?
1: Ben oui, puis c'était un peu le but de la campagne de la viande autour de l'os, hein, c'était de promouvoir les viandes locales, mais aussi de partager des recettes puis des coupes qu'on connaît moins. Donc, pour des prêts, dans le fond, nous, ce qu'on avait proposé, c'était la joue de bœuf. C'est sûr que la joue de bœuf, c'est pas quelque chose qu'on cuisine à 30 degrés en plein mois de juillet. Là. C'est quelque chose qu'on va faire plus cuire à l'automne ou durant l'hiver. C'est un mec qui peut être braisé, c'est une viande qui va être braisée longuement puis ça va sentir bon dans la cuisine. Et tout ça. Fait qu'il y a la joue. On a proposé aussi la côte coréenne. Ça, dans le fond, on le voit de plus en plus, mais c'est quand même encore une pièce qu'on mérite qui mérite d'être connue, qu'on peut faire cuire au barbecue, là, tu sais, qu'on fait mariner puis qu'on peut faire cuire au barbecue. C'est un peu comme... Mon exemple va être un peu boiteux, mais ça ressemble un peu à la côte levée. Là, c'est une viande qui a quand même beaucoup d'os. Là. Donc, ben c'est ça. Fait que ça, c'est les recettes aussi que les deux chefs là, qui ont travaillé avec la viande autour de l'os ont développé pour des plats. Puis, ben il y en a plein d'autres aussi. Là. Fait que quand vous allez venir nous voir au kiosque, une fois qu'il va être ouvert, ben les fiches recettes vont être disponibles au kiosque.
0: Ah, super.
1: Puis vous allez les voir passer sur les réseaux sociaux là, du projet de la viande autour de l'os aussi.
0: Ouais, ça sent déjà bon. D'ailleurs, si on veut vous suivre l'évolution de tout ça, puis rien manquer, on va justement sur les réseaux sociaux, un site web.
1: Ben, en fait, je dirais principalement la page Facebook de Dépra. Vous pourrez aussi vous abonner à l'infolettre. Le site web est en reconstruction lui aussi, donc ça va venir plus tard dans l'automne. Mais je dirais la meilleure façon, là, page Instagram, page Facebook, on essaye d'alimenter le plus possible là, pour vous faire suivre aussi les travaux. Là, on fait le récit de la construction, donc vous pouvez voir les différentes étapes. Là, fait que c'est comme ça la meilleure façon de vous tenir informé.
0: On a bien hâte de découvrir ce nouveau kiosque-là. Christelle Legroux, qui est copropriétaire de Dépra. Et filles, merci d'avoir été avec nous ce matin.
1: Merci à vous.

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Bon début de semaine, lundi le 27 juillet, vous êtes sur les ondes de Viva. Je vous rappelle cette disparition ou je vous l'apprends peut-être. On recherche actuellement du côté de la Sûreté du Québec Jonathan Trottier, un homme de 34 ans, originaire de Malartic. Il a été vu pour la dernière fois le 25 juillet dans le secteur de la rue Royale à Malartic. Selon les informations de la SQ, il pourrait se déplacer à pied et ses proches ont des raisons de craindre pour sa santé et sa sécurité. Donc, les policiers font appel évidemment au public pour avoir des informations. Donc, pour vous aider à l'identifier, Jonathan Trottier mesure 1m73, donc 5 pieds 8 pouces. Il pèse près de 180 livres. Il a les cheveux roux et les yeux pairs. Il a aussi des tatouages distinctifs, notamment un trèfle à trois feuilles ainsi qu'un joker sur les bras. Évidemment, ce genre d'avis nous rappelle qu'un simple détail peut parfois faire toute la différence. Donc, si vous croyez voir Jonathan Trottier, on vous demande de ne pas intervenir vous-même et de communiquer immédiatement avec la Sûreté du Québec.

Jusqu'à 8h45, on part ça de même, édition de ce 27 juillet. Quelle belle fierté, quelle belle nouvelle pour le boxeur Gabriel Ali Labrie, originaire de Rouyn-Noranda, qui a remporté son tout premier combat au jeu du Commonwealth, qui se déroule présentement à Glasgow, en Écosse. Il affrontait le Pakistanais Asfal Khan dans la catégorie des 65 kilos. Il a obtenu son billet donc pour les quarts de finale. Ce qui est beau dans ses commentaires après le combat, c'est qu'il garde les deux pieds sur terre. Il a dit être super fier de représenter l'Abitibi-Témiscamingue. Il a rappelé aussi qu'il n'y a pas énormément d'athlètes de la région qui se rendent à ce niveau de compétition. Mais en même temps, il a été très clair. Pour lui, le travail est loin d'être terminé. Son objectif, c'est pas juste de participer. En défense, l'important, c'est de participer. Mais non, lui, il vise carrément la médaille d'or. Son prochain défi aura lieu ce matin à 9h15, heure de l'Est, alors qu'il va croiser le fer avec l'Australien Jacob Kassar. Il explique que son équipe connaît déjà bien son adversaire et qu'elle le prépare aux ajustements nécessaires là, pour arriver prêt à ce rendez-vous important. Donc, évidemment, on va se croiser les doigts.

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2: Bon lundi, ici Louis-Philippe Arnoirel. Le pont international Gordie Howe ouvre aujourd'hui à la circulation automobile après des mois de polémiques autour des aspects financiers du projet. En février, le président américain Donald Trump avait insisté sur le fait que les États-Unis devraient être dédommagés avant qu'il n'autorise l'ouverture du pont. Il a affirmé à tort que cet ouvrage de 6,4 milliards de dollars reliant Windsor en Ontario à Détroit dans le Michigan avait été construit sans pratiquement aucune contribution américaine. Le Canada a par la suite accepté d'apporter quelques ajustements concernant le partage des recettes. La Sûreté du Québec tente de retrouver une personne d'intérêt dans une enquête en lien avec un homicide survenu hier matin à Shawinigan. Il s'agit de Philippe Benoît, un homme de 41 ans originaire de cette ville de la Mauricie. Selon la SQ, il pourrait détenir des informations importantes sur cet événement. Le corps policier demande l'aide de la population pour retrouver l'homme qui mesure 1,66 m, pèse 45 kg, a les cheveux châtains et les yeux pairs. Deux incendies menaçant le village de Clinton en Colombie-Britannique et ses environs ont fusionné samedi soir, au lendemain de l'incendie dans le secteur du lac Pear qui a détruit des bâtiments en périphérie. Selon le service de lutte contre les feux de forêt de la province, les incendies autour du lac Pear et de 59 Creek ont fusionné samedi en fin de journée et sont restés très actifs. Ils se sont propagés le lendemain matin vers le nord et le nord-est de la région de Chasm, à environ 20 km au nord de Clinton. La progression prévue de l'incendie vers le nord a incité le district régional de Thompson-Nicolas à publier un avis hier concernant un ordre d'évacuation pour la communauté de 70 Mile House et les environs. Et par ailleurs, plus de 300 000 personnes ont reçu des ordres d'évacuation dans le sud de l'Europe, alors que des incendies de forêt font rage en France et en Espagne. Dans le sud-ouest de l'Hexagone, un violent incendie a contraint 55 000 personnes de plus à évacuer dans la nuit de samedi à dimanche. C'est ce qui complète vos actualités Arsenal Média. Passez une bonne journée sur nos ondes.
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3: À la météo, on aura une alternance de soleil et de nuages ce matin. On ajoute à ça 60 % de risque d'averse au cours de l'après-midi. Il pourrait y avoir du brouillard également là, qui se dissipe ce matin. Maximum de 23, ressenti de 28 ce soir et cette nuit. C'est nuageux, 60 % de risque d'averse et risque d'un orage. Minimum à 14 pour demain. Nuageux également, 60 % de risque d'averse avec un risque d'orage le matin. Maximum prévu à 21. On a 14 au thermomètre.

0: ça de même.
1: Jusqu'à 8h45, effectivement, c'est de cette façon qu'on va partir ça ensemble. Édition de ce 27 juillet. J'espère que vous passez un bel été jusqu'à présent. Des fois, on a des grands plans extraordinaires de faire un paquet de choses, puis des fois, on en a moins. Puis moi, je trouve ça correct parce que des fois, les vacances nous épuisent plus tellement on veut les remplir et les rentabiliser. Je m'appelle Valérie Cormier. Ça me fait plaisir d'être là avec vous ce matin au cours des prochaines minutes. Notamment la question extrême qui pourrait vous permettre de remporter 50$ chez Matelas de rêve. Et je vous invite aussi à aller faire un tour sur notre page Facebook ou à me texter un 800-892-2462 ce que vous aimeriez manger à la sandwicherie de Val-d'Or et vous pourriez remporter, comme on le fait quotidiennement la semaine dernière, votre 20$ à y dépenser, donc à la sandwicherie de Val-d'Or. Ça a l'air pas mal bon, en tout cas. Vous voulez vraiment y aller dans les commentaires. Je vous souhaite bonne chance.

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1: Toujours de belles activités, du moins je le crois, à vous proposer pour le culturel, le showbiz. Question que vous profitez bien de la région pendant la saison estivale. Donc, si vous cherchez une activité différente à faire ce soir, du côté de Val-d'Or, ben, j'ai une belle suggestion pour vous. C'est la Société d'histoire et de généalogie de Val-d'Or qui présente la dernière visite guidée de la série Val-d'Or au féminin. Ça débute à 18h30. C'est l'auteur Émilie Rivard-Boudreau qui a écrit le livre du même nom, qui propose un parcours à pied. Ça dure un peu plus de 2 kilomètres et ça va mettre en lumière la part des femmes dans l'histoire de la ville. Donc, vous allez découvrir des pionnières, des histoires qui sont peut-être parfois méconnues, des anecdotes aussi, toujours super intéressantes, tirées de son travail de journaliste et d'auteur. La visite dure entre 1h30 et 2h et le départ se fait directement à la Société d'histoire et de généalogie de Val-d'Or. Donc, si vous aimez découvrir votre ville autrement, vous allez adorer cette activité-là. Manquez pas votre chance ce soir. Également, une activité qui aura lieu cette semaine, mais un petit peu plus loin, donc le week-end prochain, mais je voulais déjà vous en parler parce que je trouve ça original. Un festival régional d'escalade. Donc, ce sera de retour du 31 juillet au 2 août prochain, donc le week-end prochain, du côté du site d'escalade et de randonnée de Dalquier à Saint-Félix-de-Dalquier. Et rassurez-vous, là, c'est pas un événement réservé aux grimpeurs expérimentés. Pas besoin d'être un expert en escalade. Les organisateurs proposent des initiations pour les débutants. Donc, on veut permettre à tout le monde d'essayer l'escalade en toute sécurité. Les participants pourront également le camper sur place pour profiter pleinement de l'expérience. Feu de camp, hot dog, même un repas de blé d'Inde en soirée. Donc, si vous aimez le plein air, allez vous informer sur ce festival régional d'escalade qui sera de retour, si je ne me trompe pas, pour une 4e édition.

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1: À la question extrême de ce matin qui pourrait vous permettre de remporter 50 $ chez Matelas de rêve, voici l'énigme du jour. Le coût moyen pour faire réparer ce problème sur une voiture est d'environ 400 $. De quoi s'agit-il? Le coût moyen pour faire réparer ce problème-là sur une voiture, c'est d'environ 400 $. 1-800-892-2462 pour répondre par texto. Vous pouvez également aller faire un tour sur notre page Facebook Viva Abitibi-Témiscamingue pour participer. Je vous souhaite bonne chance.

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12: À la météo, on aura une alternance de soleil et de nuages ce matin. On ajoute à ça 60 % de risque d'averse au cours de l'après-midi. Il pourrait y avoir du brouillard également là, qui se dissipe ce matin. Maximum de 23, ressenti de 28 ce soir et cette nuit. C'est nuageux, 60 % de risque d'averse et risque d'un orage. Minimum à 14 pour demain. Nuageux également, 60 % de risque d'averse avec un risque d'orage le matin. Maximum prévu à 21. On a 14 au thermomètre.
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Bon début de journée, on part ça de même sur les ondes de Viva jusqu'à 8h45, édition de ce 27 juillet. Si vous faites partie de ceux ou celles qui ont réservé quelques nuits de camping dans un parc de la CEPAC cet été, ben il y a de nouvelles règles que vous voudrez probablement vouloir connaître avant de finaliser les bagages. Donc, la Société des établissements de plein air du Québec a décidé de mettre davantage l'accent sur la tranquillité des lieux avec plusieurs changements qui vont entrer en vigueur et certains qui entraînent des discussions là autour du feu parce que c'est pas tout le monde qui semble d'accord avec ces nouvelles règles-là. Donc, la règle qui fait le plus jaser actuellement, c'est sans doute l'interdiction des haut-parleurs, des radios et de tout appareil servant à diffuser de la musique. Évidemment, personne ne vous demande de camper dans un silence complet. Là. Les conversations, les rires des enfants ou des bruits normaux de la vie de camping sont toujours permis. C'est ce que la CEPAC souhaite éviter. C'est qu'un seul terrain impose sa musique à tous les autres. Et honnêtement, je suis assez d'accord avec ça. Il y en a qui ont l'impression qu'on aime tous et toutes leur liste musicale, qu'on a envie de l'écouter. Donc, je pense que c'est dommage qu'on doive imposer un règlement comme ça au lieu du gros bon sens de « oui, j'ai une petite radio, mais je la mets pas trop forte ». Donc, on veut éviter que votre playlist soit entendue sur plusieurs terrains plus loin. Donc, pas de haut-parleurs de radio ou d'appareils servant à diffuser de la musique. C'est pas la seule nouveauté. Les feux d'artifice sont maintenant interdits autant pour préserver le calme que pour réduire les risques d'incendie. Ça aussi, je peux le comprendre. Même les décorations lumineuses changent. Donc, les guirlandes, les projecteurs et les éclairages d'ambiance ne sont plus autorisés. On demande plutôt aux campeurs d'utiliser des lampes de faible intensité, de couleur ambrée et seulement lorsque c'est nécessaire. La CEPAC rappelle aussi certaines règles qui existaient déjà. Donc, les visiteurs sont bienvenus entre 8h et 22h et le couvre-feu demeure en vigueur de 23h à 8h. Et un emplacement peut accueillir un maximum de 6 campeurs, dont 4 adultes. Alors, on s'en va là pour relaxer et non pas pour faire le party. Moi, c'est le message que je retiens de la CEPAC. Donc, informez-vous selon ce que vous souhaitez faire. Peut-être ce sera pas le bon camping ou au contraire, le camping idéal pour vous là, pour avoir une tranquillité.

Qu'est-ce qui coûte 400 $ à réparer sur une voiture? C'était la question extrême de plus tôt ce matin pour 50 $ à dépenser chez Matelas de rêve que je fais tirer tous les vendredis parmi les bonnes réponses de la semaine. Eh bien, la bonne réponse ce matin, c'était le fameux voyant lumineux, le check engine. Pareil qu'en moyenne, pour éliminer ça, ça cache un problème qui coûterait 400 $. Là-dessus, je vous souhaite de passer une belle journée. Diane Simard sera là dans un instant. Nous, on se dit à demain.

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Après ça, la cloche des vacances va sonner. Diane Simard est très heureuse de vous accompagner. Je vous souhaite un bon début de semaine. Ben oui, à un moment donné, ce qui est le fun avec les vacances habituellement, c'est que ça vient notre tour un jour. Alors que vous soyez encore en plein cœur de vos vacances, que vous les ayez finies ou que vous les commenciez ou que ça s'en vient, peu importe, tout ça, ça fonctionne et je suis bien contente de vous accompagner jusqu'à l'arrivée de votre lunch 80-90-2000 avec de l'excellente musique. Ludovic Bourgeois va passer et là, ça y est, on le sait pourquoi il a mis sa maison en vente. On sait pourquoi il déménage. Tout qu'un projet pour Ludo et on pourra en plus être témoin de ça. On en reparlera. Nouveauté également à venir pour notre beau Tom Cruise. Ah, moi, là, donnez-moi-en des films avec Tom dedans. Il y a vraiment, mais vraiment pas de soucis. Pour tout de suite, voici la musique de Ray et Where Is My Husband? À Viva!

musique avec Tyler Rich dans Vivant l'avant-midi. Marie-Mé qui est en train de nous concocter de la nouveauté à saveur country. C'est ce qu'elle a dévoilé au journal lors d'un spectacle qu'elle a donné de la Saint-Jean récemment. Et il y a même un nouvel extrait là, qui sera diffusé dès cet automne. Alors, on reste à l'affût, c'est bien certain. Et on reste à l'affût aussi d'une collaboration entre Elton John et George Michael. Imaginez le topo. Oui, George Michael qui nous a quittés déjà, ça fait 10 ans, ça va faire 10 ans en décembre. Et là, ils ont enregistré un morceau ensemble, à un certain moment donné, George Michael et Elton John, The Kind of Love, un morceau qui n'a jamais été dévoilé. Alors, ça a été enregistré là, dans les années 90, mais ça n'a jamais été nécessairement terminé. Mais là, ce serait le projet de terminer cet enregistrement-là près de 30 ans après avoir enregistré ça. Alors, une chanson inédite de George Michael et de Elton John qui est dans l'air. On reste à l'affût, ça c'est bien certain. En attendant, il s'invite sur Elton John en musique avec Dua Lipa sur Cold Heart à Viva.

Ludovic Bourgeois qui s'invite en musique tantôt et on le sait pourquoi. Il a vendu sa maison. On y reviendra. Jeff Posey s'invite aussi avec sa nouveauté. Mais juste avant, Benson Boone s'invite. Voici Mystical Magical à Viva.

bourgeois et milliardaire de toi dans Viva l'avant-midi. Ben oui, on s'en est parlé la semaine passée. J'ai vu passer par les réseaux sociaux de la conjointe de Ludovic.

0: ton déménagement, nouveau départ, c'est agréable. Mais là, à un moment donné, je vois passer cette nouvelle-là sur le site de Casa. Alors, Ludovic Bourgeois va lancer un projet hors du commun avec sa conjointe Olivia et ses beaux-parents. Alors, ils s'enlignent dans une auto-construction d'une maison bigénérationnelle et on va pouvoir suivre cette nouvelle aventure-là à travers 10 épisodes de 30 minutes à l'hiver 2027. Alors, c'est ça le nouveau projet du couple. Alors, une bigénération, j'ai bien hâte de voir Ludovic Bourgeois à l'œuvre et de prendre des notes aussi. Hein? Ça, c'est bien certain. Shawn Mendes à venir avec Camila Cabello dans un instant. 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

est en préparation. Également, l'émission Impossible. Écoutez, là, il y en a peut-être 14 000 là, d'émissions impossibles. Ils sont tous aussi bons les uns que les autres. Et là, c'était dans l'air et ça a été confirmé. Je lisais dans la presse que Tom Cruise va reprendre son rôle de pilote automobile dans Jour de tonnerre. Vous vous rappelez comment ça a été populaire? Il jouait aux côtés de Nicole Kidman dans les années 90. Film culte, encore une fois, qui met en vedette Tom Cruise. Et là, la suite s'en vient. Il va jouer dedans, mais aussi, il va être producteur de ce film-là, coproducteur, en fait. Et là, on n'en sait pas plus pour l'instant, mais ce qu'on sait, c'est que le tournage doit commencer en 2027. Aucune information sur la sortie du long-métrage n'est dévoilée pour l'instant, mais on reste à l'affût. En attendant, extrait de Top Gun, le tout premier, Take My Breath Away. Alors, je vois mon beau Tom au loin sur sa moto, soleil couchant ou le vent, ça dépend, sur Berlin.

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0: 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Open Light, Taylor Swift dans un moment à Viva.
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met le party dans place. Et là, ils sont allés de l'autre côté de l'océan pour mettre le party au Francofolie La Rochelle, rien de moins, au cours du mois de juillet. Et ça a swingé sur un moyen temps. Eux autres qui adorent, hein, qu'on mentionne swing la bacaise dans le fond de la boîte à bois, je vais vous dire que là, ils en ont eu pour leur argent. Surtout quand ils parlent, en plus, avec leur accent acadien, là, c'est assez drôle. Merci, j'ai pu voir quelques vidéos. Alors, ils nous ont partagé, évidemment, ce spectacle-là devant 15 000 personnes, rien de moins. Alors, chose certaine, ils reviennent de là, l'esprit plein de beaux souvenirs, ça, c'est certain. Alors, Sale Barbe, on les surveille avec un nouveau spectacle là, qui part dès septembre prochain, salebarbe.com, pour ne pas les manquer. Ils sont, bien sûr, dans de nombreux festivals chez nous au Québec cet été. Voici Olivia Dean.

fin de semaine, c'était le Comic-Con de San Diego en Californie et les studios Marvel en ont profité pour annoncer devant une foule très enthousiaste la sortie d'un troisième volet de leur super production Black Panther. Oui, et c'est l'acteur David Johnson qui va endosser le rôle principal. La sortie est fixée pour le 15 décembre 2028. Je le sais, ça nous met loin. Mais on est patient pour ce genre de méga production-là. Alors, confirmé pour un 3.

0: Un gros merci de choisir Viva. Ça se poursuit dans un moment avec Bruno Mars et ses Cardigans.
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0: pour un de nos films québécois. Alors, très heureuse de vous annoncer que le film qui met en vedette Rémi Girard, Claude Legault, Guylaine Tremblay, également Pierre-Luc Funk, 125 rue des Malaises, a franchi en fin de semaine le cap du 1 million de dollars au box-office québécois. Alors, il s'agit du premier film de chez nous à franchir le cap du million de dollars de recettes au box-office cet été. Alors, le film est toujours à l'affiche là, dans tout près de 60 salles à travers le Québec. Et c'est une magnifique comédie dramatique. Donc, on avait fait 400 000 $ lors de la première semaine de sortie. Et là, on vient de franchir le million. Alors, c'est le fun des bonnes nouvelles de même quand nos productions de chez nous vont bien. Et parlant de choses de chez nous qui vont bien, ben, y en a une qui, oui, est très populaire. Pas juste chez nous, à part de ça. Charlotte Cardin qui est à venir en musique avec The Way We Touch. Mais juste avant, Sarah Vanderzaan s'invite.
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Sylvestre dans Viva l'avant midi jusqu'à l'arrivée de votre belle nostalgie sur le Lunch 80-90-2000 ce midi. Et d'ailleurs, on a un classique également à venir dans les prochaines minutes. On s'en reparle. Pour tout de suite, voici Milky Chance à Viva.

0: à Viva, on vous offre des bons classiques, alors des chansons qui vous rappellent de très bons souvenirs. Ça, c'est sûr. On part toujours ça avec un excellent montage en plus. Alors, je vous invite à ne pas manquer, encore une fois, l'édition du Lunch 80-90-2000 pour ce début de semaine aujourd'hui. Et histoire de vous mettre l'eau à la bouche, de vous donner un avant-goût, on vous positionne toujours une chanson là au top de l'heure de 11, la toune du Lunch, qui vous donne un exemple de bons classiques, là, oui, à savourer. Alors, on se donne un avant-goût tantôt avec Cheap Trick et The Flame. C'est à venir dans un moment. Manquez pas également Jennifer Lopez et David Guetta qui sont en réserve. Et on a également la nouveauté de Stromae. Tout ça à Viva.
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0: spectacle. Ça, c'est vraiment le fun en famille aussi. Alors, merci de nous partager ces anecdotes d'été. Mon cher Patrice Michaud, juste de regarder ça, me semble que je me sens déjà plus zen et calme. Oui, et dans les prochaines secondes, c'était pas bien, bien calme quand elle est passée sur les plaines pour le Festival d'été de Québec. Je vous parle de Kesha. Elle était chez nous au Québec le 15 juillet dernier pour nous offrir ses hits et elle est partie avec ce hit planétaire-là. TikTok, ça a été le coup d'envoi de son spectacle et on est bien chanceux de l'avoir avec nous autres maintenant. Voici Kesha. À viva!
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0: en musique dans les prochaines minutes. Louis Fonsi, Demi Lovato et également Shania Twain, notre Canadienne âgée de 60 ans aujourd'hui, a sorti un album vendredi qui vient tout juste de passer, Little Miss Twain. Alors, un retour aux sources dans lequel elle pose un regard bienveillant sur son enfance modeste dans le nord de l'Ontario. Alors, elle rêvait de partir pour découvrir le monde hein, lorsqu'elle était petite et c'est certainement ce qu'elle a fait, ça c'est sûr. Les morceaux sur son passé ont été composés là durant les 5 à 10 dernières années. Elle a accumulé tout ça pour finalement les mettre sur cet album-là qui est sorti vendredi. Le titre de l'album fait référence au surnom sous lequel on la présentait sur scène lorsqu'elle était enfant, à l'époque où sa mère l'amenait se produire, oui, dans des bars à travers l'Ontario lorsqu'elle était enfant. Alors, nouveauté de Shania Twain depuis vendredi pour ce nouvel album-là, Little Miss Twain. N'hésitez pas. Elle s'invite sur From This Moment dans un instant. 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

également de la belle nostalgie qui s'invite pour le lunch 80-90-2000 dans un petit instant. Ça part avec un excellent montage. En plus, vous allez avoir également du Jean Leloup, je vois, du Philippe Lafontaine. Oui, cœur de loup à l'affiche pendant l'heure du dîner. Alors, c'est à venir dans un instant. Je vous souhaite bon appétit et je vous dis à tantôt.

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1: Je vous souhaite un excellent midi, la gang. Tom Coderre qui vous accompagne pour le lunch, années 80-90-2000. Bien content de vous retrouver, hein? Je suis en remplacement pour toute la semaine. On va avoir du gros, gros fun, puis évidemment, de la bonne musique, OK? Ça s'en vient dans quelques instants. Avez-vous passé une belle fin de semaine, hein? Je vous pose la question, est-ce que vous êtes en congé encore pour les vacances de la construction? Dernière semaine de ces fameuses vacances-là qui commencent à l'instant. Est-ce que vous avez déjà toute votre semaine de planifier au quart de tour ou on y va à l'improvisation? Dans les deux cas, profitez-en. Après ça, c'est le retour au travail pour tout le monde à partir de lundi prochain. En musique, pour commencer notre heure ensemble, évidemment, des hits des années 80, 90 et 2000, c'est pas mal ça le concept. TLC avec No Scrub, Justin Timberlake dans quelques instants, Olivia Newton aussi, qui s'en vient avec Physical, Newton-John. Hein? Et sinon, ben Madonna avec Vogue qui rouvre le bal. D'ailleurs, ça commence à l'instant. Madonna qui fait pas mal jaser d'elle cette année. D'ailleurs, on se souvient de sa performance surprise à Coachella en avril dernier. Et puis, évidemment, son gros single qui est sorti avec Sabrina Carpenter, Bring Your Love. Elle joue d'ailleurs sur nos ondes. C'est sûr que vous allez l'entendre un peu plus tard aujourd'hui. Mais pour l'instant, c'est Vogue qui joue dans votre lunch. Bon midi!

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0: 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UB40 Red Red Wine, ça joue à l'instant à Viva.
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0: m'ont dire que dans la vie, pour de vrai, la gang, la chose la plus importante pour trouver quelqu'un qui nous intéresse pour une relation sérieuse de long terme, c'est l'humour. Ça prend quelqu'un qui vous fait rire. Peu importe c'est dans quel genre d'humour vous trempez, là, si vous aimez l'humour qui est cru, qui est plus en superficie dans les sujets, de l'humour qui est spontané, qui est plus organisé, un peu style, faire des shows d'humour, mettons, là. Tu sais, ça prend de la préparation pis tout ça, mais c'est des blagues qui sont travaillées. C'est pas le même genre d'humour qu'on sort au restaurant puis on fait des blagues instantanées qui nous viennent en tête. Ça prend quelqu'un qui vous fait rire, qui se rapproche de votre sens de l'humour. Puis moi, j'ai trouvé quelqu'un en ligne, OK? Qui, lui, s'est dit, moi, j'ai envie de faire plaisir aux gens, j'ai envie de les faire rire un peu. Puis je me cherche quelqu'un, fait que go, on y va. C'est un célibataire proche de Rimouski qui a décidé, lui, de faire une grosse pancarte sur laquelle il est écrit « Célibataire, hétéro, vasectomisé, de bonne compagnie. » Puis après ça, les gars se sont assis, lui puis ses chums, j'imagine, en dessous avec des chaises, une petite table, une petite boisson. Puis il y avait du fun à voir les gens rire, le passer en auto comme ça. D'ailleurs, ça a été repartagé par Anne Mercier qui a envoyé ça sur un groupe Facebook qui s'appelle « Dormir dans son véhicule au Québec et ailleurs ». En gros, elle cherchait une place où dormir, proche du secteur Saint-Simon, puis finalement, elle est tombée sur eux autres, elle les a pris en photo, puis elle a envoyé ça sur le groupe. Ça a été repartagé des milliers de fois, ça a été commenté des centaines de fois. Les gens trippent sur cette initiative-là, puis moi, je trouve ça fantastique. Pour de vrai, c'est... Tu sais, on se prend pas au sérieux, on a juste du gros fun. Puis d'un coup que ça marche, d'un coup que tu pognes la fille, là, parce qu'il est écrit qu'il est hétéro, d'un coup que tu pognes la fille qui trouve ça tellement drôle, puis tellement hors du commun, qu'elle s'arrête, qu'elle te donne son numéro de téléphone, puis que ça devient une vraie relation, tu te dis, ben, je pense que hein, j'ai bien fait de lâcher Tinder. David Guetta, Memories, ça s'en vient en musique à Viva, bougez pas.
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1: 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Pas mal la fin de notre midi années 80, 90, 2000 dans le lunch sur les ondes de Viva partout à travers le Québec. On est ensemble. Tom Coderre qui vous dit à demain. Et puis d'ici là, si vous êtes le genre de personne qui parlait un peu trop sur l'heure du dîner, regardez votre assiette. Il en reste moins qu'il y en avait hein, sur la pause dîner. Lâchez pas la gang. On est lundi. On a du fun. À Viva!

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Bon lundi après-midi tout le monde, j'espère que vous avez passé une excellente fin de semaine. C'est Ali Bombardier qui vous parle. Écoutez, j'espère que votre semaine commence du bon pied. On passe les prochaines heures ensemble avec vos hits, des découvertes surprenantes et tout ce qu'il faut pour rendre le retour à la routine pas mal plus léger. Tout à l'heure, on va se parler de la gentillesse. Hein? Est-ce que ça s'apprend vraiment la gentillesse ou si on arrive au monde avec le réflexe d'aider et de partager? Une nouvelle étude menée auprès d'enfants qui vient de brouiller les cartes. Je vais vous raconter ça un peu plus tard dans l'émission. Sinon, on commence en force avec Ray, Where's My Husband? À Viva la musique!

Est-ce que c'est vrai que les enfants sont gentils naturellement? Parce qu'il y a des chercheurs qui ont observé 537 enfants âgés de 3 à 10 ans et ont remarqué que les plus jeunes avaient souvent le réflexe de partager, d'aider rapidement. C'est beau, mais en grandissant, les enfants prenaient davantage le temps de réfléchir avant d'agir. Tu sais, la gentillesse, là, ça peut commencer par un réflexe, puis devenir un choix un peu plus conscient de plus en plus qu'on vieillit. Puis parlant de gentillesse, une qu'on lui a appris la gentillesse dès ses premiers pas, là, c'est bien notre Céline Dion. Ah oui, Céline Dion International. I'm alive, à Viva, la musique.

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Roxane Bruno et Michael Bublé. Écoute, quoi de mieux que de s'offrir une autre belle collaboration entre Chabouzé et Jelly Roll. Amen. À Viva, la musique.

0: Il y a des records sportifs impressionnants et il y en a qui sont carrément bizarres. Là. En Alaska, il y a un jeune athlète qui vient de battre le record mondial de marche sur un poteau graissé. Ça prend toutes sortes de monde pour faire un monde. Le défi, c'est d'avancer le plus loin possible sur un poteau de bois étroit, complètement recouvert de graisse, sans tomber. Il s'appelle Leif Richards, qui a réussi à parcourir près de 4,70 m. Il a battu de presque 60 cm, un record qu'il tenait depuis 45 ans. Et ce qui rend l'histoire encore plus drôle, c'est que l'an dernier, ben, il avait pratiquement pas réussi à avancer, là. Parce qu'avancer sur de quoi qui est ben graisseux, glissant, c'est assez complexe. L'épreuve faisait partie du World Eskimo Indian Olympics, qui est un événement qui met en valeur les sports et les traditions autochtones de l'Alaska. Comme quoi, avec un peu de pratique, on peut vraiment passer de zéro à champion du monde. Parlant de champion du monde, on prend une courte pause et lorsqu'on sera de retour, c'est Olivia Dean qui s'amène avec Man I Need à Viva. La musique.
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En 1999, Ricky Martin arrive avec une énergie complètement contagieuse et contribue à faire exploser la pop latine partout dans le monde. La chanson devient son tout premier numéro 1 aux États-Unis et reste 5 semaines au sommet du Billboard. Elle lui vaut même une nomination aux Grammy Awards. Plus de 25 ans plus tard, elle donne encore envie de danser dès les premières notes. Voici Ricky Martin avec Living La Vida Loca à Viva La Musica.

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0: Êtes-vous droitier ou gaucher parce que votre cerveau l'a décidé à votre naissance? Pas tout à fait, parce que là, il y a une nouvelle étude qui montre qu'on peut avoir une préférence naturelle pour un côté très tôt dans la vie. Par contre, si notre main dominante devient beaucoup plus habile, ce sera surtout grâce à la pratique. Pensez-y, là, depuis l'enfance, c'est toujours la même main qui écrit, lance une balle, utilise les ustensiles ou ouvre les portes, peu importe, là. Elle cumule donc des milliers d'heures d'entraînement de plus que l'autre. Les chercheurs ont même observé que les deux mains apprennent de façon semblable lorsqu'on leur donne la même quantité de pratique. Ça veut dire qu'on pourrait probablement améliorer énormément notre main, la moins habile, en l'utilisant davantage. Notre main préférée nous donne peut-être une longueur d'avance, mais c'est la répétition qui fait toute la différence. J'ai essayé ça, moi, hier, là. Ben, pas hier, mais presque toute la semaine passée, là. Juste essayer de brosser mes dents avec ma main gauche, là. Et tabarouette! Il y avait de la pâte à dents partout dans la salle de bain. On prend une courte pause et, ben, au retour, dans la prochaine heure, c'est Will Smith qui arrive avec Getting Jiggy With It. À Viva!
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7: Bonjour, ici Claude Marquis, voici vos actualités. Le pont international Gordie Howe est maintenant ouvert à la circulation entre Windsor en Ontario et Détroit au Michigan. Les premiers à le traverser ont été des membres de la famille du légendaire hockeyeur Gordie Howe, suivi du premier camion de marchandises. L'ouverture survient après plusieurs mois de controverses sur le financement du projet de 6,4 milliards de dollars. Et la Sûreté du Québec a ouvert une enquête au sujet d'un décès survenu hier à Huntingdon, en Montérégie. Vers 21h, un conflit aurait dégénéré entre deux personnes, au point où l'une d'elles a été retrouvée par les policiers alors qu'elle gisait au sol. La victime, identifiée comme étant un résident du secteur, a été transportée à l'hôpital où son décès a été constaté. L'autre personne a été arrêtée. C'est ce qui complète vos informations, Arsenal Média.

Son immense succès, Nathalie Imbruglia, prépare un nouveau chapitre. La chanteuse australienne lancera Algorithm le 4 septembre prochain, son premier album en 5 ans. Et voici un détail que plusieurs ignorent, parce que la chanson qui l'a fait connaître n'était pas une création originale. Il y a d'autres artistes qui l'avaient enregistrée avant elle, mais sa version de 97 est devenue un succès mondial. Voici Nathalie Imbruglia avec Torn à Viva la musique.

0: Les amateurs de plein air, si vous êtes un amateur de plein air, mais également de sensations fortes, je vous donne rendez-vous à Saint-Félix-de-Dalquier. Ça se passe cette semaine, du 31 juillet au 2 août. Camp de base Abitibi, le club d'escalade Le Rappel du Nord présente la 4e édition du Festival d'escalade verticale 08. Là, si vous êtes débutant, OK, ou si vous avez si vous êtes bien à l'aise là sur une paroi, ben il y a plusieurs activités qui sont prévues et on accepte vraiment tout le monde. Initiation à l'escalade extérieure, grimpe en groupe, du yoga en plein air, il y a même des ateliers spécialisés, il va y avoir des conférences, un barbecue pour les gourmands gourmandes et une soirée festive. Enfin, c'est toute une belle fin de semaine à prévoir. Le site de Dalquier se trouve à seulement quelques minutes d'Amos, il compte plus de 80 voies avec des parois qui peuvent atteindre 25 mètres. Fait qu'il faut pas avoir peur des hauteurs. Mais il y a aussi un espace pour camper sur place, pour passer une belle fin de semaine en famille, en solo, en couple, peu importe. Fait que oui, c'est une belle fin de semaine. Une belle fin de semaine pour bouger, découvrir l'escalade et profiter de la nature abitibienne. On prend une courte pause et lorsqu'on sera de retour, Taylor Swift s'amène avec Opalite à Viva.
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Camila Cabello est née à Cojimar, tout près de la Havane, à Cuba. Après ses débuts avec Fifth Harmony, elle a voulu mettre ses origines au cœur de sa musique. En 2017, il y a une chanson inspirée de sa ville natale qui est devenue son premier numéro 1 en solo aux États-Unis. Là, vous voyez exactement où qu'on s'en va avec la prochaine chanson. La version en spectacle lui a même valu une nomination aux Grammy Awards. Voici, mesdames, messieurs, Camila Cabello avec Havana. Viva la musique. Je vous emmène avec moi dans le sud. Et le voyage, ben, c'est moi qui le paye.

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0: un piment nous brûle la bouche, même quand il est complètement froid. Là. En réalité, le piment ne produit pas de chaleur. C'est notre cerveau qui reçoit un faux signal d'alerte. Et le responsable, lui, qu'il faut blâmer, s'appelle la capsaïne. C'est une molécule qui active des récepteurs nerveux qui servent normalement à détecter une chaleur douloureuse au-dessus d'environ 43 degrés. Et le cerveau pense donc qu'il y a un feu dans ta bouche. Résultat, on transpire, nos yeux coulent et notre nez peut se mettre à couler. Et boire de l'eau, ben ça aide pas beaucoup, hein, puisque la capsaïne ne se dissout pas dans l'eau. Le lait fonctionne mieux grâce à la caséine. C'est une protéine qui aide à décrocher la capsaïne de nos récepteurs. Bref, ce qu'il faut savoir là, c'est que le piment ne nous brûle pas vraiment. Il réussit surtout à tromper notre système nerveux. Donc, c'est pourquoi que, pour pas que tu bois de l'eau, bois un grand verre de lait là. Sinon, ben si tu tolères pas les piments forts, j'ai une astuce pour toi. Prends-en pas. Fais juste pas en prendre. On prend une courte pause et au retour, pas des piments, mais une danse. Deux personnes qui nous donnent de la chaleur avec leur chanson Save Me Tonight. Jennifer Lopez et David Guetta qui s'emmènent. Restez là.
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6: Bonjour, ici Claude Marquis, voici vos actualités. Le pont international Gordie Howe est maintenant ouvert à la circulation entre Windsor en Ontario et Détroit au Michigan. Les premiers à le traverser ont été des membres de la famille du légendaire hockeyeur Gordie Howe, suivi du premier camion de marchandises. L'ouverture survient après plusieurs mois de controverses sur le financement du projet de 6,4 milliards de dollars. Et la Sûreté du Québec a ouvert une enquête au sujet d'un décès survenu hier à Huntingdon, en Montérégie. Vers 21h, un conflit aurait dégénéré entre deux personnes, au point où l'une d'elles a été retrouvée par les policiers alors qu'elle gisait au sol. La victime, identifiée comme étant un résident du secteur, a été transportée à l'hôpital où son décès a été constaté. L'autre personne a été arrêtée. C'est ce qui complète vos informations, Arsenal Média.

J'ai lu ça dans un article de TVA Nouvelles. Pour les gens qui vont prendre l'avion, là, soit dans les prochains jours, dans les prochaines semaines, écoutez bien ça, parce que, tu sais, je le savais, là, qu'en haute altitude, notre corps change. Mais il réagit de plusieurs façons quand on est à plusieurs milliers de mètres d'altitude. Là, d'abord, l'air dans la cabine est très sec. C'est très sec dans l'avion. Là, on peut avoir la bouche, le nez, les yeux plus secs. Et notre goût peut aussi être moins fort. C'est une des raisons là, pour lesquelles les repas, parfois, ils vont être plus fades dans l'avion. La pression plus basse peut aussi faire gonfler les gaz dans notre ventre. Donc, résultat, on peut se sentir ballonné ou avoir plus de flatulence. Demandez-vous pas pourquoi ça sale pète dans l'avion. Eh bien, il y a du monde qui pète en cachette. Sur un long vol, là, rester assis trop longtemps ralentit aussi la circulation dans les jambes. Là. Fait que le meilleur truc, pour vrai, sûr, je n'apprends rien, c'est de boire de l'eau, de bouger les pieds, de se lever de temps en temps. Bref, même si on reste assis sans rien faire, notre corps, lui, travaille fort pour s'adapter au voyage. Parlant de voyage, on va voyager avec Spice Girls. Stop! Viva la musique!

0: Je sais pas pour vous, mais moi, les voyages en avion, là, ouais, faut vraiment pas que ça dure longtemps, là. Maximum 5-6 heures, là, après ça, je commence à être un peu écœuré. J'ai hâte de débarquer puis de profiter de mes vacances. Mais là, je viens de voir dans un article de TVA Nouvelles qu'il y a une compagnie aérienne qui veut battre un record mondial. OK? C'est le projet un peu fou de la compagnie australienne Qantas. Dès octobre 2027, elle veut offrir ce qui deviendrait le plus long vol commercial sans arrêt au monde. Fait que sans escale, le trajet devrait durer environ 20 heures, mais l'avion pourra rester dans les airs jusqu'à 22 heures. 22 heures de vol, c'est... Pour moi, c'est bien trop, là. Pour rendre le voyage moins difficile, il y aura seulement 238 passagers, donc plus d'espace dans un avion normal. Une zone permettra aussi là, de s'étirer, de boire de l'eau, de bouger un peu. Les repas et les éclairages seront adaptés pour aider les voyageurs à dormir et à réduire le décalage horaire. Mais quand j'ai vu ça, là, 20 heures dans un avion, hey, sauvez-moi quelqu'un. Je serais vraiment pas capable. Pour vrai, là, et je perdrais patience. On prend une courte pause et lorsqu'on sera de retour, Max McNow débarque avec Better Me For You à Viva.
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Imaginez dormir dans l'ancienne loge de tournage de Will Smith. Pourquoi je vous en parle? Parce qu'elle est assez incroyable, sa loge. Au début des années 2000, ce qu'il faut comprendre, c'est que l'acteur s'est fait construire une énorme maison sur roues appelée The Heat. Elle a 2 étages, OK? 22 roues et environ 110 mètres carrés d'espace. Et à l'intérieur, on va pouvoir trouver une cuisine complète, une douche à vapeur, 14 téléviseurs et même une salle de cinéma pouvant accueillir 30 personnes. C'est gigantesque. Will Smith l'a utilisé pendant plusieurs tournages, dont Ali, Men in Black 3 et À la recherche du bonheur. Puis aujourd'hui, ben, le véhicule est installé dans un centre de villégiature près d'Austin, ça c'est au Texas. Il peut accueillir 4 adultes et si vous voulez le louer, OK, d'après l'article, ben c'est 295 $ américains par nuit. Puis clairement, c'est pas du camping, la gang, là. C'est du clamping, là. Clairement, il y a pas une petite tente avec un petit sac de couchage. T'as pas de moustique là-dedans. Mais je trouvais ça incroyable. Hey, allez voir ça. The Heat, là, de Will Smith. C'est une grosse bagnole. On dirait que, je sais pas comment il y a de lumière là-dedans, là. C'est une vraie discothèque. Allez voir ça. On est de retour en musique avec Harry Styles, Watermelon, Sugar, à Viva.

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s'emmène dans les prochaines minutes dans Vivant la Casa. Moi, on va pouvoir se retrouver un peu plus tard en soirée dans les gros parties, hein? Les hits vivants dès 18h. Comme je le dis, là, Diane s'emmène dans les prochaines minutes. Je viens de la voir. Elle est très, très, très contente de vous retrouver en ce début de semaine. Et nous, on se laisse avec du Kevin Bazinet. Jusqu'où tu m'aimes? À Viva la musique!

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12: Ici Michel Scarpino, voici le bilan de l'actualité. Un coup de feu a été tiré sur le consulat américain à Toronto tôt ce matin. Un peu avant 5 heures, des policiers présents dans le secteur ont entendu un coup de feu près du consulat. Des agents ont par la suite retrouvé une douille à l'extérieur du bâtiment. La police de Toronto indique que la façade de l'édifice a été endommagée et qu'un véhicule suspect a été pris en chasse durant un certain temps, mais que les forces de l'ordre ont dû se retirer pour des raisons de sécurité. Le premier ministre de l'Ontario, Doug Ford, s'est dit profondément révolté par cet incident. Donald Trump se montre souvent critique envers le Canada. Son comportement semble influencer les républicains, dont plusieurs adoptent une attitude plus hostile envers leurs voisins du Nord. Selon Robert C. Rowland, professeur de rhétorique à l'Université du Kansas, le président américain cherche des boucs émissaires pour la baisse de sa cote de popularité, ce qui l'incite à s'en prendre au Canada. Cette tendance a conduit certains de ses partisans les plus fidèles à exprimer publiquement des opinions plus négatives à l'égard du Canada. Des sondages récents montrent que si la plupart des Américains continuent d'avoir une opinion positive du Canada, les républicains se montrent de plus en plus sceptiques quant à cette relation. Et puis le fabricant de chocolat Cadbury procède au rappel de l'un de ses produits en raison de la présence non déclarée de pistaches. L'Agence canadienne d'inspection des aliments indique que ce rappel concerne les barres chocolatées Dairy Milk Oreo de la marque Cadbury. Les autorités rapportent que des réactions allergiques liées à la consommation de produits visés ont été signalées. L'Agence canadienne d'inspection des aliments recommande à toute personne ayant acheté ces friandises de les jeter ou de les rapporter là où elles ont été achetées pour se faire rembourser. Ça complète le bilan de l'actualité Arsenal Média. On vous souhaite une bonne fin de journée à notre antenne.

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2: Je vous souhaite un excellent retour. Merci beaucoup de choisir Viva la Casa en mode vacances. Diane Simard en place avec vous autres pour les deux prochaines jusqu'à l'arrivée de vos hits Viva avec bien des affaires à vous jaser. D'abord, ça ressemble à quoi un intérieur de maison de gars nouvellement célibataire? Comment on s'organise pour faire la déco? On va se donner quelques exemples ensemble. J'haïs pas ça. Ça m'a inspiré sur certaines affaires en plus. J'ai pas trop peur de le dire. Alors, on aura l'occasion d'en jaser. Également, les révélations de la femme de Justin Timberlake, Jessica Biel. Et je pense que ça va aussi parler et résonner dans plusieurs mamans. Oh oui, clairement, là, ça nous est tout arrivé d'y penser à un moment donné. Alors, on aura l'occasion d'y revenir. Nouvelle également du monde du showbiz pour ce début de semaine. On y reviendra également. Puis, un petit cours 101 aussi, ou un petit rappel, je devrais dire, concernant l'arrivée impromptue d'un coup de soleil, hein? Ouais, on a bien beau se protéger, là, à grandeur du corps, mais maintenant, ça peut nous surprendre. On aura l'occasion d'en jaser aussi à travers une magnifique courbe musicale. Ça, c'est sûr. Là, je vous promets, entre autres, dans la prochaine heure, il y aura Scooter Gas avec l'hommage à Ricardo. Train également, les Cowboys fringants, Ray, un de ses bons slows de Scorpions. Vous voulez pas manquer ça. Pas manquer Lou, Adrienne Cassidy également, Alana Mays en réserve dans les prochaines minutes, mais juste avant, Beyoncé avec Texas Hold'em. Parce qu'ici, c'est Viva la musique.

Miles Black Velvet dans Viva la Casa en mode vacances. À quoi ça ressemble une décoration intérieure d'un homme célibataire? On en parle dans un instant. Pour tout de suite, voici Lou Adrian Cassidy à Viva. Oh!

0: sur les réseaux sociaux, des fois, malgré nous, hein, on peut suivre du coin de l'œil l'évolution des couples et également la dissolution de certains. Hein. C'est le cas récemment pour Alicia Moffett et également Frédéric Robichaud, alors les deux co-animateurs d'Occupation Double, qui est ensemble depuis quelques années, fiancés aussi. Mais là, on les voit se reconstruire chacun de leur côté. J'aime pas ça pantoute quand même. Justement, on est en mode « on va de l'avant ». Et là, Frédéric Robichaud nous présente sur ses réseaux sociaux sa nouvelle décoration d'homme célibataire. Je sais pas si vous avez vu passer ça au cours des derniers jours, mais ça a comme piqué ma curiosité. Je me suis dit, justement, ça ressemble à quoi l'intérieur d'un gars célibataire là qui avait une fille avec lui pour l'aider? Ben, des fois, les gars sont super bons aussi là-dessus. Là. Ils nous aiguillent quand même assez bien. Faut leur donner ça. Mais quand même, quand on tombe tout seul du jour au lendemain, c'est pas toujours évident de faire les choix, mais honnêtement, ça a piqué ma curiosité, puis j'ai dit, tiens, maman, va l'ouvrir, je vais aller voir à quoi ça ressemble, moi, la maison d'un nouveau célibataire. Alors déjà, si ça peut vous donner un coup de main, messieurs, si c'est votre cas, on y va avec un style assez épuré, je vous dirais, là. On mêle pas trop les matériaux, il va dans le bois, et le bois couleur moyen, là, un brun chaud. Autant pour la table, il y a un mur complètement de bois, les bibliothèques également de la même essence, alors ça se fond sur le mur dans le décor. Très années 70, très Mad Men également pour la décoration de Frédéric Robichaud, à ce que je vois. Épuré aussi, mur blanc, pas de couleur, fait que ça fait ressortir vraiment le bois. Également, il a mis rideau blanc, c'est pas cassé la tête. Et il est allé avec du vert olive pour la couleur accent, notamment pour le sofa, c'est vraiment beau. Très gars, mais très, très, très de bon goût, je vous dirais. Puis j'ai vu au moins deux plantes sur les photos. Ça, je trouve que c'est très bien. Les gars, n'oubliez pas de mettre au moins une ou deux plantes dans votre décor. Scorpions à venir dans un instant à Viva la Casa en mode vacances. 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

Les Cowboys Fringants s'invitent dans les prochaines secondes et justement, l'ultime chance de voir ou de revoir le spectacle Pub Royal, ça se passe à la fin du mois d'août. Ça a été annoncé, les dernières représentations du côté de Trois-Rivières du 26 au 29 août prochain. Mais la comédie musicale des Cowboys Fringants va entamer un tome 2. On reste à l'affût. Voici les maisons toutes pareilles à vivre.

0: 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Et on s'inspire dans un instant avec Train et A Soul Sister à Viva. 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

ça nous surprend toujours. À un moment donné, le soleil se pointe, puis on dirait qu'on n'était pas prêt. Pas mis de crème, exposé au soleil, pas de point d'ombre. Résultat, on est pogné avec un méchant coup de soleil. Comment on fait pour régler ça? Petit rappel 101 dans les prochaines minutes dans

0: toutes nos bonnes intentions de se trouver des points d'ombre, d'appliquer de la crème, de mettre le chapeau. À un moment donné, on peut se faire surprendre par le soleil en pleine période estivale comme ça. Et un coup de soleil est si vite arrivé. Moi, j'ai des cousines là qui sont venues faire un tour dans la région en fin de semaine. Sont allées faire une petite escapade en bateau. Oh oui! C'est ça, ils sont revenus rouges sur un moyen temps parce que, oh, mais il y avait du vent, on sentait pas que ça brûlait. C'est ça, le piège. Alors, faites attention. Comment faire? Le magazine Elle nous donne quelques rappels parce qu'une fois qu'on l'a pogné, aïe aïe, ça brûle, aidez-moi quelqu'un. Alors, évidemment que on essaie de mettre une protection solaire, mais mettons là que ça, on n'a pas assez droit, là. On n'a pas assez droit. Alors, comment apaiser notre peau, cette sensation de brûlure? Alors, on dit tout d'abord de prendre des douches fraîches, bains également. Alors, ça va faire en sorte que la peau va un petit peu se tempérer, va arrêter d'être trop chaude. Alors, après vous être séché, on applique une crème réparatrice très nourrissante. Et ici, le très nourrissant, c'est très, très, très important en fonction du degré de brûlure. C'est souvent le marqué là, sur les fameux pots en question. Et il faut ne jamais vous exposer au soleil. Ces parties-là, pendant une semaine environ, où vous avez eu votre coup de soleil, le temps que le coup de soleil disparaisse, je sais que des fois, c'est dur, mais on n'a pas trop le choix. Alors, après avoir mis cette fameuse crème très nourrissante, crème réparatrice, on peut y aller avec des masques à base de beurre de karité, d'huile de jojoba, très populaire, et par la suite, le lait après soleil. Bon, là, on a le gros kit là, pour s'apaiser. Et il y a quelques remèdes naturels, juste pour vous dire de même. Le concombre, ça permet de soulager la peau échauffée. On les coupe en tranches, on les pose sur les zones irritées. Le thé vert également, excellent cicatrisant, tout comme l'aloès. Mais attention, ces traitements maison-là se font en parallèle avec ce que j'ai essayé de vous dire tantôt. Alors, bonne chance si c'est votre cas. À venir, entre autres, Diana King et les Bangles à Viva.
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13: Ici Michel Scarpino, voici le bilan de l'actualité. Un coup de feu a été tiré sur le consulat américain à Toronto tôt ce matin. Un peu avant 5 heures, des policiers présents dans le secteur ont entendu un coup de feu près du consulat. Des agents ont par la suite retrouvé une douille à l'extérieur du bâtiment. La police de Toronto indique que la façade de l'édifice a été endommagée et qu'un véhicule suspect a été pris en chasse durant un certain temps, mais que les forces de l'ordre ont dû se retirer pour des raisons de sécurité. Le premier ministre de l'Ontario, Doug Ford, s'est dit profondément révolté par cet incident. Donald Trump se montre souvent critique envers le Canada. Son comportement semble influencer les républicains, dont plusieurs adoptent une attitude plus hostile envers leurs voisins du Nord. Selon Robert C. Rowland, professeur de rhétorique à l'Université du Kansas, le président américain cherche des boucs émissaires pour la baisse de sa cote de popularité, ce qui l'incite à s'en prendre au Canada. Cette tendance a conduit certains de ses partisans les plus fidèles à exprimer publiquement des opinions plus négatives à l'égard du Canada. Les sondages récents montrent que si la plupart des Américains continuent d'avoir une opinion positive du Canada, les républicains se montrent de plus en plus sceptiques quant à cette relation. Et puis le fabricant de chocolat Cadbury procède au rappel de l'un de ses produits en raison de la présence non déclarée de pistaches. L'Agence canadienne d'inspection des aliments indique que ce rappel concerne les barres chocolatées Dairy Milk Oreo de la marque Cadbury. Les autorités rapportent que des réactions allergiques liées à la consommation de produits visés ont été signalées. L'Agence canadienne d'inspection des aliments recommande à toute personne ayant acheté ces friandises de les jeter ou de les rapporter là où elles ont été achetées pour se faire rembourser. Ça complète le bilan de l'actualité Arsenal Média. On vous souhaite une bonne fin de journée à notre antenne.

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1: Je vous souhaite un excellent retour. Merci de choisir Viva la Casa en mode vacances. Toujours Diane Simard en place avec vous autres jusqu'à l'arrivée de vos hits Viva. Et je veux vous parler d'une révélation que fait la femme et mère des enfants de Justin Timberlake, d'ailleurs qui sera là en musique en passant. Alors, une révélation quand même intéressante, une belle confidence qui va rejoindre pas mal de mamans, selon moi. Et on en jasera ensemble. Aussi, quelques nouvelles du monde du showbiz. C'est le monde, beaucoup du cinéma qui retient notre attention pour ce début de semaine parce qu'il y a beaucoup d'annonces qui ont été faites du côté du Comic-Con en fin de semaine. Alors, on aura l'occasion d'y revenir aussi à travers de l'excellente musique, comme une pièce qu'on retrouve sur la bande sonore du tout premier film Mauvais Garçon avec Will Smith, Diana King, Shy Guy à venir dans un petit instant. Mais pour tout de suite, les Bengals font leur entrée avec Walk Like an Egyptian. Maintenant, à Viva!

jouait dans Mauvais Garçon, le tout premier film dans lequel on a entendu ce hit-là de Diana King, Shy Guy. Et justement, parlant de cinéma, il y a de grosses nouvelles qui ont été annoncées en fin de semaine. On s'en reparle dans le showbiz dans un moment. Pour tout de suite, voici Sarah Vanderzon à Viva.

0: quelques nouvelles qui ont retenu l'attention dans le monde du showbiz. Tout d'abord, les fans réunis à Edmonton samedi soir pensant voir un bon concert de Post Malone ont été quand même assez déçus parce que Dame Nature a fait des siennes. Elle voulait faire les back vocals, en fait, dans le spectacle de Post Malone. Alors, orage violent oblige, on a été obligé d'annuler littéralement le spectacle de Post Malone, lui qui avait pourtant commencé le temps de quelques chansons. Pensait se retirer, prendre une petite pause le temps que la température se calme, mais non, il y a près de 30 mm de pluie qui sont tombés en moins de 2 heures. C'est rien de moins, selon les chiffres d'Environnement Canada. Côté cinéma, c'était le Comic-Con de San Diego en fin de semaine. Plusieurs annonces ont été faites. D'abord, un troisième Black Panther est en préparation. Alors, ça a été confirmé avec David Johnson dans le rôle de Black Panther. La sortie est prévue pour le 15 décembre 2028. C'est ce que Marvel nous a annoncé. Autre grosse annonce également, un nouveau Ghost Rider. Le film sortirait en 2028 et c'est Ryan Gosling qui a été choisi pour incarner le nouveau Ghost Rider. Alors, on va surveiller lui qu'on avait vu dans le film Barbie aussi aux côtés de Margot Robbie. Et justement, celle-ci vient de s'offrir sa maison de Barbie. Alors, une propriété de luxe, ça c'est certain, de à peu près là 25 millions de dollars canadiens, 28 millions de dollars australiens. Pour cette somptueuse demeure, le walk-in est juste wow. 6 chambres, 6 salles de bain. Il y a un garage avec qui peut avoir 10 véhicules, des écuries, piscine, terrain de tennis. Alors, pourquoi pas? Toutes nos félicitations à Margot Robbie pour sa nouvelle acquisition. Et maison de Barbie, Morgan Wallen-Amir dans un instant et Tate McRae dans Viva la Casa en mode vacances. 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

confidence à sa femme, l'actrice Jessica Biel a fait une belle confidence en fin de semaine. Une confidence qui va rejoindre pas mal de mamans. On en reparle dans un instant. Pas tout de suite, voici Sean Paul.

0: Oui, la femme de Justin Timberlake, l'actrice et mère de ses deux enfants, Jessica Biel, est allée d'une belle révélation pendant une entrevue qu'elle a accordée pendant le Comic-Con le week-end dernier. Alors, on lui a demandé du côté de E! News ce qu'elle aimerait pouvoir garder auprès d'elle toute la journée. Alors là, l'actrice n'a pas hésité longtemps avant de répondre « Mes enfants ». Ce serait génial s'il pouvait rester dans ma poche et passer toute la journée avec moi. Est-ce que vous êtes dans cette catégorie mama poule un peu, hein? Alors, on a de la misère des fois à laisser du lousse, hein? Là, vous allez me dire, bon, pendant les vacances d'été, là, ça nous dérangerait pas qu'il sortirait de notre poche un peu, là. Ça, je comprends. Quand on, faut qu'on se transforme en géo, ça, ça vient un peu moins drôle, là. Mais je comprends le principe parce qu'elle a dit s'il pouvait venir avec moi en tournée de promotion, si je pouvais les apporter sur le plateau de tournage parce que des fois, quand les enfants sont jeunes en plus, c'est déchirant, là, d'être obligé d'aller travailler, de partir, de les laisser avec grand-maman, grand-papa, la garderie ou peu importe, même à l'école, à un moment donné, ça vient pas évident. Et je comprends ce qu'elle veut dire. Puis ils sont assez discrets d'ailleurs, hein, sur leur vie privée. Justin Timberlake et Jessica Biel, c'est bien rare qu'on voit des photos de leur famille. Elle l'a fait à la fête des pères, mais ça prend vraiment des occasions là très, très, très spéciales. Et c'est le choix que plusieurs vedettes font. Et même, on n'est pas obligé d'être des vedettes pour décider qu'on n'expose pas notre famille ou encore nos enfants, entre autres sur les réseaux sociaux, pour que tout le monde puisse voir les photos des gens qu'on connaît pas nécessairement. Moi, c'est le choix que j'ai fait. Là, pour le moment, j'ai réussi pas mal à filtrer l'info, mais quoi qu'il faut toujours surveiller, hein? J'ai un souper de famille en fin de semaine, là. J'ai une de mes tantes qui prenait des belles photos de la table avec tous les enfants de ma sœur, mon fils, tout ça. Puis à un moment donné, pouf, ça pop, ces réseaux sociaux, cette affaire-là, on est tagués, tout ça. Ah! Oh! Fait que là, faut envoyer un message personnel. Pourrais-tu, s'il te plaît, retirer la photo? Oh, faut tout le temps surveiller. À venir, en musique, Taylor Swift dans un petit instant. 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

0: Gabriel Fredette s'invite dans les prochaines secondes, lui qui nous a offert en avril dernier son tout premier album solo « Qui je suis » sur lequel on retrouve 16 titres, dont le hit « Tant qu'on est toi et moi » que je vous offre maintenant dans Viva la Casa en mode vacances.
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On se retrouve à 16h demain pour Viva la Casa en mode vacances. Bien hâte de vous ramener à la maison ou encore de faire partie de votre apéro. Tout dépendant de votre situation, on est-tu en vacances ou au travail? Quoi qu'il en soit, je vais me faire un plaisir de vous accompagner. Diane Simard, vous souhaite une excellente soirée. Les hits Viva s'invitent dans un moment. Ciao, à demain!

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12: Ici Michel Scarpino. Une importante opération de recherche est en cours au parc de la rivière du Moulin à Saguenay afin de retrouver une personne qui est tombée dans la rivière hier. Un jeune homme a perdu pied alors qu'il se trouvait sur une roche, vraisemblablement pour pêcher. Il a été emporté par le courant vers 19h. Une averse était survenue peu de temps auparavant, rendant les roches glissantes. La personne qui l'accompagnait a alerté les services d'urgence. Selon son témoignage, l'homme ne savait pas nager et ne portait pas de veste de flottaison. Les États-Unis ont maintenant déjà dépassé le nombre total de cas de rougeole qui avait été enregistré l'année dernière. Des impacts pourraient se faire sentir au Canada devant la flambée de cette maladie très contagieuse. En raison des nombreux déplacements entre les deux pays, il pourrait y avoir une augmentation du nombre de cas dans certaines régions canadiennes. D'ailleurs, une éclosion de rougeole est en cours au Québec. Et puis le pont international Gordie Howe est maintenant ouvert à la circulation automobile. Après des mois de polémiques autour des aspects financiers du projet, la famille Howe a été la première à traverser le pont, nommé en l'honneur du légendaire joueur de hockey canadien des Red Wings de Détroit. Et quelques minutes plus tard, un premier camion de transport de marchandises ontariennes a franchi le pont. C'était vos actualités Arsenal Média. On vous souhaite une bonne soirée à notre antenne.

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2: Mesdames et messieurs, je suis plus que content, ravi d'être avec vous pour débuter la semaine et votre soirée à Viva. Un Lee Bombardier qui vous accompagne avec les hits number one. On va avoir du Samantha Fox, Touch Me, George Michael avec Faith, un retour en 87. Dua Lipa qui s'amène également Break My Heart. Mais on va commencer avec un méchant gros hit sorti en 90. C'est Madonna qui nous chante Vogue dans les hits Viva. Ah, ça va être bon cette soirée-là.
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1: En 93, Salt and Peppa s'unissait au groupe En Vogue pour célébrer les hommes qui savent aimer, respecter et être présents. Un classique rempli d'attitude. Voici What a Man à Viva, la musique. 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
1: C'est rien que ça qu'on a, des number one. Dans la prochaine demi-heure, on va pouvoir entendre du Olivier Dion avec « Si j'étais son soleil ». Hey, c'est sorti, v'là genre une dizaine d'années. C'est sorti en 2015 même. Ça a été un gros hit. Coolio avec « Gangsta Paradise » également. Lorsqu'on va revenir, tout de suite, là, la première chanson qui va amorcer ça, là, c'est « The Pussycat Dolls, Don't Ya », qui s'amène dans les prochaines minutes. Restez là, à Viva la Musique.
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1: En 2017, je sais pas vous étiez où, mais moi, quand cette toune-là est sortie, je me déhanchais le popotin. Ed Sheeran a lancé une chanson rythme simple, mais vraiment accrocheur. Elle est restée 14 semaines au numéro 1 au Royaume-Uni et encore aujourd'hui, elle fait partie des chansons les plus écoutées de toute l'histoire de Spotify. Et puis nous, on la joue là, dans les hits Viva. Ed Sheeran avec Shape of You à Viva. La musique.

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1: J'aimerais saluer Catherine qui nous a texté pour nous dire à quel point elle a trippé sa soirée de 18h pour les hits Viva. Merci de nous avoir texté, Catherine. Là, ça nous fait vraiment plaisir. Écoutez, c'est du lundi jusqu'au jeudi, les hits Viva dès 18h. Les meilleurs numéro 1 en chanson, on les joue en seulement une heure. Fait qu'il faut vraiment que tu mets une alarme demain, là. Tu mets une alarme, 2 minutes, 3 minutes, juste pour bien te préparer, parce que des numéro 1, il y en a en tabarouette dans les hits Viva. Mon nom, c'est Ali Bombardier. On va pouvoir se reparler dès demain pour d'autres number one, mes chers amis. Sinon, ben, fermez les quenouilles, mais gardez toujours votre radio ouverte parce qu'il y a que de la bonne musique qui s'en vient à Viva. Bye bye tout le monde, bonne soirée.
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2: Ici Michel Scarpino. Une importante opération de recherche est en cours au parc de la rivière du Moulin à Saguenay afin de retrouver une personne qui est tombée dans la rivière hier. Un jeune homme a perdu pied alors qu'il se trouvait sur une roche, vraisemblablement pour pêcher. Il a été emporté par le courant vers 19h. Une averse était survenue peu de temps auparavant, rendant les roches glissantes. La personne qui l'accompagnait a alerté les services d'urgence. Selon son témoignage, l'homme ne savait pas nager et ne portait pas de veste de flottaison. Les États-Unis ont maintenant déjà dépassé le nombre total de cas de rougeole qui avait été enregistré l'année dernière. Des impacts pourraient se faire sentir au Canada devant la flambée de cette maladie très contagieuse. En raison des nombreux déplacements entre les deux pays, il pourrait y avoir une augmentation du nombre de cas dans certaines régions canadiennes. D'ailleurs, une éclosion de rougeole est en cours au Québec. Et puis le pont international Gordie Howe est maintenant ouvert à la circulation automobile. Après des mois de polémiques autour des aspects financiers du projet, la famille Howe a été la première à traverser le pont, nommé en l'honneur du légendaire joueur de hockey canadien des Red Wings de Détroit. Et quelques minutes plus tard, un premier camion de transport de marchandises ontariennes a franchi le pont. C'était vos actualités Arsenal Média. On vous souhaite une bonne soirée à notre antenne.
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C'est les vacances d'été pour plusieurs en ce moment. C'est quoi vos projets? Je veux vous lire là-dessus. C'est toujours un plaisir de connaître vos projets. Qu'est-ce que vous faites ce soir ou cette semaine, tout simplement, pour les vacances? Ou vous pouvez me dire, hey, moi, Charles, je travaille cette semaine. On va passer du temps ensemble, c'est sûr, parce que je t'écoute tout le temps à job. Ben, ça se peut aussi. On est ensemble là-dedans. On est là jusqu'à minuit.

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C'est les vacances d'été pour plusieurs en ce moment. C'est quoi vos projets? Je veux vous lire là-dessus. C'est toujours un plaisir de connaître vos projets. Qu'est-ce que vous faites ce soir ou cette semaine, tout simplement, pour les vacances? Ou vous pouvez me dire, « Hey, moi, Charles, je travaille cette semaine. Et on va passer du temps ensemble, c'est sûr, parce que je t'écoute tout le temps à job. » Ben ça, ça se peut aussi. On est ensemble là-dedans. On est là jusqu'à minuit.

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